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2: Salut à tous, et on commence tout de suite sur TF1 avec votre divertissement, le grand concours avec deux épisodes, dès 21h10 sur France 2, primaire, le débat, votre magazine en direct, France 2027, dès 20h40 sur France 3, meurtre à Amiens, à 21h10 sur M6, recherche appartement ou maison avec quatre épisodes, dont à 21h10, Nadine et Lionel, Lorraine et David, Richard, Sandrine et Angelo. Sur W9, il n'y a que la vérité qui compte, dès 21h25 sur TMC, votre film Taxi 5, dès 21h25 également. Sur TFX, Casse du Louvre, les secrets d'un incroyable braquage, votre documentaire dès 21h10. Et pour finir, sur Gulli, retour en arrière avec votre film La Tour Montparnasse Infernale, dès 21h05. 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Et voilà, c'est tout pour ce soir. Passez une agréable soirée télévisée avec Radio Éphémère. Et nous, on se retrouve demain.

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2: Bélier, vous travaillez trop et vous puisez dans vos réserves. Ayez la sagesse de vous arrêter à temps. Taureau, d'humeur câline, vous roucoulez tendrement avec votre partenaire. L'amour vous fait tourner la tête. Gémeaux, vivre d'amour et d'eau fraîche, voilà votre rêve. Des trésors d'imagination amoureuse alimentent le flot de vos désirs. Cancer, Vénus, planète de l'amour, vous invite au voyage de la tendresse. Embarquez-vous sans tarder. Lion, mettez-vous en retrait. Vous éviterez ainsi certaines maladresses ou erreurs de jugement. Vierge, vous n'avez pas les idées très claires, alors ne prenez pas de décision vous engageant pour l'avenir. Balance, quand le moral va, tout va. Vous allez bien et cela rejaillit sur vos humeurs. Scorpion, la passion vous donne des ailes. Vous accrochez un sourire à vos lèvres dans la joie et la bonne humeur. Sagittaire, vous manquez de sommeil. Nerveusement, cela peut vous déstabiliser et rejaillir sur votre équilibre psychique. Capricorne, ne réagissez pas à l'emporte-pièce si certains collègues manifestent de l'animosité à votre égard. Verseau, vaquez sans plus à vos occupations journalières et tout se passera bien. Poisson, canalisez vos émotions. Décontractez-vous en faisant du sport ou en vous oxygénant.
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0: très bon début de journée à vous à l'écoute de Radio FMR. C'est le Wake Up en direct comme tous les matins entre 7h et 10h. On démarre l'émission ensemble, il est 7h. Dans votre playlist, on va écouter Moziman. Mais juste avant, coup d'œil sur l'actualité de ce jeudi matin avec Alicia Cotto. Salut Alicia.
1: Bonjour à toutes et à tous. Dans l'actualité de ce jeudi, la mort d'un jeune militaire, le mondial de secours et de protection, mobilisation lycéenne, une nouvelle usine et des emplois à la clé en Haute-Savoie et l'ouverture des inscriptions pour le marché de Noël de Rumilly. La mort d'un jeune militaire du 27e bataillon de chasseurs alpins basé à Annecy. Cet homme de 24 ans est décédé mardi dans un accident de speed riding sur le Salève à Collonges-sous-Salève. Environ 25 personnes, dont des pompiers, des membres du PGHM et des militaires, ont participé aux recherches. Les vols en parapente ont été suspendus pendant les opérations. Le Paquier à Annecy se transforme en caserne à ciel ouvert jusqu'à samedi à l'occasion du Mondial Secours et protection. Le village des sapeurs-pompiers propose gratuitement des animations, démonstrations et ateliers de prévention de 9h à 20h. Parmi les temps forts, des interventions de l'hélicoptère Dragon 74, des démonstrations de secours routiers, nautiques et en montagne. Plus de 200 lycéens mobilisés au lycée Gabriel Fauré à Annecy. Ils ont bloqué hier matin l'entrée de l'établissement. Ils réclament notamment davantage de moyens pour les lycées et l'éducation nationale, ainsi qu'une revalorisation des salaires des enseignants et des agents publics. La mobilisation s'est déroulée dans le calme, sous la surveillance des forces de l'ordre. Nicomatic crée 50 emplois et inaugure une nouvelle usine. À Bons-en-Chablais, l'entreprise vient d'inaugurer l'Aimant, un nouveau site de près de 5000 m2, un investissement de 2 millions d'euros qui doit permettre d'augmenter les capacités de production dans le décolletage, la plasturgie et l'usinage. Déjà 50 personnes ont été recrutées cette année sur des postes spécialisés. La ville de Rumilly prépare son marché de Noël qui aura lieu cette année du 11 au 13 décembre. Les entreprises, artisans et associations peuvent proposer leur candidature pour tenir un stand sous tente avec électricité et éclairage. Le tarif est de 100 euros pour les 3 jours. Les inscriptions sont ouvertes jusqu'au 20 octobre. C'est la fin de ce flash. Merci d'avoir choisi Radio FMR. Bonne journée à tous.
0: Et merci beaucoup à toi Alicia. Retour de l'actualité tout à l'heure, ça sera à 8h sur Radio FMR. Coup d'œil sur la météo de ce jeudi. On démarre la journée avec un temps majoritairement pluvieux dans la région. Côté température ce matin, il fait entre 15 et 16 degrés dans l'Albanais. 21 degrés sont attendus à la mi-journée. Puis pour les maximales cet après-midi, 23 degrés sont attendus à Rumilly et Aix-les-Bains et 22 du côté d'Annecy. On continue ensemble votre playlist, la playlist qui vous réveille. C'est le son de Moziman maintenant et Justin Timberlake qui arrive juste après.

0: 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Vous écoutez Radio FMR avec le très bon son de Moziman à l'instant.
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0: Et comme tous les matins, on démarre la journée ensemble ici sur Radio FMR.

parler des meilleures sorties outdoor à faire ici dans le coin en ce moment. 7h45, ce seront vos bons plans. À 8h15, on va découvrir ensemble la une de l'hebdo des Savoies de la semaine. 8h20, dans l'info du jour, on va parler de One Milia, la One Milia Day 3 qui se prépare pour ce week-end. À 8h30, ça sera l'invité du jour et nous allons recevoir le CAE pour parler de la foire agricole. 9h10, c'est toute une histoire avec Amélie. Et puis à 9h20, on va parler magie avec le magicien Widow à l'occasion d'un spectacle organisé ce dimanche à Montrottier. On va parler de tout ça ce matin dans l'émission. Et puis comme tous les jours, on démarre l'émission avec le chiffre du jour du Wake Up. Ce matin, il faut deviner à quoi correspond 4. On parle ici d'un chiffre en rapport avec la marche solidaire d'Albi sur Chiran organisée ce week-end pour Octobre Rose. Vous savez à quoi ça correspond. Direction l'Instagram de Radio FMR pour faire votre proposition. Et puis la bonne réponse, on vous la donne tout à l'heure. Ça sera à 8h20 sur le 89.2. Le temps de jouer avec nous, votre place qui continue avec Gims dans un instant. On va écouter Taylor Swift aussi ou encore Shawn Mendes. Juste après Justin Timberlake.

0: Aurel San, aux côtés de Stromae pour démarrer le jeudi matin, jeudi 1er octobre aujourd'hui. J'espère que tout se passe bien pour vous à l'écoute du Wake Up qui continue jusqu'à 10h avec dans les prochaines minutes dans votre playlist la BO de Toy Story 5, Taylor Swift qui arrive pour vous, on va écouter Gims aussi. Juste après, les meilleures sorties à faire dans le coin en ce moment, cette chronique s'appelle Mille et une chances dans sa Mont Blanc et c'est présenté par Philippe comme tous les matins à 7h15. Salut Philippe.
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2: Salut à tous, aujourd'hui on part respirer, vraiment respirer. Direction le massif des Bauges, ce petit coin de paradis entre lac d'Annecy et lac du Bourget pour découvrir une activité qui fait du bien au corps, à l'esprit et même à l'âme. Le bain de forêt. Alors attention, il ne s'agit pas de se baigner dans les feuilles. Le bain de forêt, c'est une immersion sensorielle, une invitation à ralentir, à se reconnecter à la nature. On marche lentement, on écoute le vent dans les branches, on observe la lumière dorée qui traverse les hêtres et les sapins. On se laisse simplement envelopper. Se reconnecter au vivant et couper des sollicitations du quotidien permet de se recentrer sur l'essentiel, de faire le point. Les arbres émettent dans l'air des molécules de protection contre les micro-organismes néfastes pour eux, appelés phytoncides. Booste les cellules NK, Natural Killers, de notre propre système immunitaire, réduisant à long terme le risque de maladies de type cancer. Dans les Bauges, plusieurs accompagnateurs proposent ces expériences au cœur des forêts du Nivolet ou du Simnose, ou bien même au cœur des Bauges. En une heure ou deux, vous sentez la différence. La respiration devient plus ample, le stress redescend, les pensées s'apaisent. Et ce n'est pas que du ressenti. Des études japonaises ont montré que le bain de forêt, le Shinrin-yoku, baisse le taux de cortisol, améliore le sommeil et renforce même le système immunitaire. Le bain de forêt permet de vivre un temps pour soi, de reconnexion et de ressourcement en groupe de manière guidée. C'est une activité qui offre une forme de thérapie douce. Ces sorties contemplatives en forêt, assorties d'invitations sensorielles, vécues en pleine conscience, sont un moment de mieux.

0: promesse d'être pour tous. L'automne, avec ses couleurs flamboyantes et son calme retrouvé, est la saison idéale pour s'y essayer. Alors ce week-end, laissez tomber les écrans, chaussez vos chaussures de marche et partez écouter le silence des Bauges. Vous verrez, c'est un remède naturel, gratuit et terriblement efficace. Mine et chose à faire en ce moment blanc, c'est la découverte du bain de forêt. Excellente journée à tous sur Radio FMR.
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1: Et comme tous les matins, on démarre l'émission ici sur Radio Éphémère avec le chiffre du jour du wake-up. Un chiffre, un nombre à deviner en rapport avec notre région tous les matins. Aujourd'hui, il faut deviner à quoi correspond 4. On parle ici d'un chiffre en rapport avec la marche solidaire d'Albi sur Chiron qui aura lieu ce week-end. Et sur l'Instagram de Radio Éphémère, vous avez trouvé la bonne réponse ce matin. La réponse ce dimanche à 9h30, le CCAS et la commune d'Albi vous proposent une marche solidaire dans le cadre d'Octobre Rose avec au programme un parcours de 4 km au départ de la maison des associations. La participation est fixée à 5 € et sera au profit du comité féminin pour le dépistage du cancer des seins des Savoies. Le chiffre du jour revient demain et nous on continue la playlist avec

En ce jeudi matin, jeudi 1er octobre aujourd'hui, on démarre ensemble un nouveau mois avec un coup d'œil sur la météo du jour et avec pour aujourd'hui un temps qui s'annonce pluvieux sur une grande partie de la journée dans la région. Côté température en ce moment, il fait entre 15 et 16 degrés dans l'Albanais, 21 sont attendus à la mi-journée. Puis pour cet après-midi, les maximales se situeront autour de 23 degrés à Rumilly-Aix-les-Bains et 22 du côté d'Annecy. On est ensemble jusqu'à 10h tous les matins dans le Wake Up et on vous réveille avec une bonne playlist ici sur Radio FMR. Quoi de mieux que des bons classiques ? Harry Styles ou encore Sean Paul et Zao, c'est ce qui arrive pour vous dans les prochaines minutes avant 8h. Et justement, voici du son électro avec Kung.

0: Jeudi matin, le Wake Up qui continue en direct avec, dans les prochaines minutes, Harry Styles comme promis dans votre playlist. On va écouter Bormine aussi juste après l'horoscope d'Elsa.
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2: Bélier, vous travaillez trop et vous puisez dans vos réserves. Ayez la sagesse de vous arrêter à temps. Taureau, d'humeur câline, vous roucoulez tendrement avec votre partenaire. L'amour vous fait tourner la tête. Gémeaux, vivre d'amour et d'eau fraîche, voilà votre rêve. Des trésors d'imagination amoureuse alimentent le flot de vos désirs. Cancer, Vénus, planète de l'amour, vous invite au voyage de la tendresse. Embarquez-vous sans tarder. Lion, mettez-vous en retrait. Vous éviterez ainsi certaines maladresses ou erreurs de jugement. Vierge, vous n'avez pas les idées très claires, alors ne prenez pas de décision vous engageant pour l'avenir. Balance, quand le moral va, tout va. Vous allez bien et cela rejaillit sur vos humeurs. Scorpion, la passion vous donne des ailes. Vous accrochez un sourire à vos lèvres dans la joie et la bonne humeur. Sagittaire, vous manquez de sommeil. Nerveusement, cela peut vous déstabiliser et rejaillir sur votre équilibre psychique. Capricorne, ne réagissez pas à l'emporte-pièce si certains collègues manifestent de l'animosité à votre égard. Verseau, vaquez sans plus à vos occupations journalières et tout se passera bien. Poisson, canalisez vos émotions. Décontractez-vous en faisant du sport ou en vous oxygénant.
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Zimmer, bon jeudi matin, vous voici le Wake Up en direct comme tous les jours avec vos bons plans à retrouver. Rendez-vous notamment ce jeudi soir du côté de Rumi, du côté du Plectrum pour une soirée salsa avec DJ Lionel et Christophe. Et puis ce samedi, ça sera soirée karaoké avec Cyril et Laetitia. Rendez-vous également ce samedi de 10h à 13h dans le hall du Quai des Arts de Rumi pour une matinée de rencontre entre amateurs de jardinage avec Cyclamen. L'association y lancera sa nouvelle saison de la Grénothèque partagée. Rendez-vous également ce samedi pour le dépôt des marmots organisé par l'APE de l'école de Jeanne d'Arc de Rumi. Vous allez pouvoir retrouver de nombreux vêtements entre 8h30 et 15h, avec notamment des vêtements pour bébés. Vous allez retrouver aussi des articles pour enfants, grossesse ou allaitement de seconde main. Et puis enfin, rendez-vous ce dimanche dans la salle d'animation d'Albins pour courir ou marcher pour Octobre Rose, avec au programme dès 10h, deux parcours qui partiront de la salle d'animation de 4 et 10 km. Sur place également, un atelier relaxation. Tous les bénéfices seront reversés aux soins du support de l'hôpital de Chambéry. Les infos sur le site de la radio, radioefmr.com. Et nous, on continue la playlist avec Pierre Demar.

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2: 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La playlist éphémère continue en jeudi matin. Voici pour vous Pink Panther, César Larsen.
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0: dans votre playlist. On va écouter le son de UGL. Il y a également Stand Up Legend qui arrive pour vous juste après l'actualité locale et nationale de ce jeudi matin avec Alessia Coteau. Salut Alessia.
1: Bonjour à toutes et à tous. Dans l'actualité de ce jeudi, la mort d'un jeune militaire, le mondial de secours et de protection, mobilisation lycéenne, une nouvelle usine et des emplois à la clé en Haute-Savoie et l'ouverture des inscriptions pour le marché de Noël de Rumilly. La mort d'un jeune militaire du 27e bataillon de chasseurs alpins basé à Annecy. Cet homme de 24 ans est décédé mardi dans un accident de speed riding sur le Salève à Collonges-sous-Salève. Environ 25 personnes, dont des pompiers, des membres du PGHM et des militaires, ont participé aux recherches. Les vols en parapente ont été suspendus pendant les opérations. Le Paquier à Annecy se transforme en caserne à ciel ouvert jusqu'à samedi à l'occasion du Mondial Secours et protection. Le village des sapeurs-pompiers propose gratuitement des animations, démonstrations et ateliers de prévention de 9h à 20h. Parmi les temps forts, des interventions de l'hélicoptère Dragon 74, des démonstrations de secours routiers, nautiques et en montagne. Plus de 200 lycéens mobilisés au lycée Gabriel Fauré à Annecy. Ils ont bloqué hier matin l'entrée de l'établissement. Ils réclament notamment davantage de moyens pour les lycées et l'éducation nationale, ainsi qu'une revalorisation des salaires des enseignants et des agents publics. La mobilisation s'est déroulée dans le calme, sous la surveillance des forces de l'ordre. Nicomatic crée 50 emplois et inaugure une nouvelle usine. À Bons-en-Chablais, l'entreprise vient d'inaugurer l'Aimant, un nouveau site de près de 5000 m2. Un investissement de 2 millions d'euros qui doit permettre d'augmenter les capacités de production dans le décolletage, la plasturgie et l'usinage. Déjà 50 personnes ont été recrutées cette année sur des postes spécialisés. La ville de Rumilly prépare son marché de Noël qui aura lieu cette année du 11 au 13 décembre. Les entreprises, artisans et associations peuvent proposer leur candidature pour tenir un stand sous tente avec électricité et éclairage. Le tarif est de 100 euros pour les 3 jours. Les inscriptions sont ouvertes jusqu'au 20 octobre. C'est la fin de ce flash. Merci d'avoir choisi Radio FMR. Bonne journée à tous.
0: Merci beaucoup à toi Alessia, retour de l'actualité, ça sera tout à l'heure à 9h ici sur Radio FMR. Coup d'œil sur la météo de ce jeudi, on démarre la journée ensemble avec un temps majoritairement pluvieux dans la région. Côté température ce matin, il fait entre 15 et 16 degrés dans l'Albanais, 21 sont attendus à la mi-journée, puis pour les maximales cet après-midi, il fera 23 à Rumilly-Aix-les-Bains et 22 du côté d'Annecy. Restez avec moi parce qu'on va jouer ensemble dans un instant, j'ai du cadeau à vous offrir ce matin. Je vous explique qu'est-ce qu'il y a à gagner dans un instant, juste après le très bon son de UGL avec Bam Bam. Ici sur Radio FMR.

0: Vous écoutez Radio FMR et on démarre la journée ensemble avec le très bon son de UGEL à l'instant.
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0: Et comme tous les matins, on démarre l'émission ensemble ici sur Radio FMR avec du cadeau à gagner. 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Ça sera en fin d'émission vers 10h. Avant ça, dans l'émission également, pas mal de choses qui se profilent avec notamment dans un instant la une de l'hebdo des Savoie à découvrir. Ça sera à 8h15. Dans l'émission également, à 8h20, dans l'info du jour, on va parler de la One Media Day numéro 3. À 8h30, dans l'émission, ça sera l'invité du jour. Nous allons recevoir le CAE pour parler de la foire agricole. 8h45, ce seront vos bons plans. 9h10, c'est toute une histoire présentée par Amélie. Et puis, comme chaque matin, on va terminer avec un truc cool. C'est à 9h20, l'invité où on va recevoir le magicien Willow à l'occasion d'un spectacle qui aura lieu à Montreautier. Voilà, une belle émission qui se profile avec une suite de playlists cool également. Voici Sound of Legend.

découvrir dans le numéro de ce jeudi 1er octobre 2026, découvrir le programme de la 50e édition de la Baloria qui aura lieu ce samedi. Article à retrouver en page numéro 15, toujours à Rumi. Plonger dans les coulisses de Nestlé Céréales en page numéro 12. Dans l'Albanais, découvrez le portrait de Julien, l'un des musiciens du groupe Lion Maiden. Article à retrouver en page numéro 9. Enfin, partez à la rencontre du comité féminin pour le dépistage du cancer du sein en page numéro 5. Votre journal qui est à retrouver comme d'habitude chez votre marchand de journaux et sur le site hebdo-d-savoie.com. Le wake-up continue en direct comme tous les matins jusqu'à 10h avec dans les prochaines minutes le son de Ray. On va aussi écouter Big Flo et Oli juste après Vita sur Radio Éphémère.

0: La PSFMR qui vous accompagne en ce jeudi matin avec le son de Ray à l'instant, tout juste 8h20. Et dans l'info du jour de ce matin, on parle de One Milia, une association qui œuvre pour les enfants atteints de maladies neurologiques basée ici dans l'Albanie du côté de Salles. Et ce samedi, ça sera la 3e édition de la One Milia Day, l'événement qui va se dérouler du côté de Salles, du côté de l'espace panoramique, avec au programme sur les coups de 9h30, deux courses, une de 8 km et puis une seconde de 16 km, ainsi qu'une marche également de 8 km qui est proposée. Vous allez retrouver aussi à partir de 10h des animations, un espace buvette, vous allez retrouver aussi un espace snack et repas. Inscription obligatoire pour les courses et puis pour le reste, vous pouvez directement vous présenter sur place. Les infos à retrouver comme d'habitude sur le site internet de la radio, radiofmr.com. Et puis nous, on continue ensemble la playlist FMR de ce jeudi matin. Clean Bandit qui arrive dans un instant pour vous. Et juste avant, voici Big Flo et Oli.
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2: Vous écoutez Radio Éphémère, tout juste 8h30, c'est le Wake Up avec vous. Et tous les matins, 8h30 dans nos studios, nous recevons des acteurs locaux de la région. Et ce matin, nous recevons le comité d'action économique avec Laura Richard avec nous en studio. Bonjour Laura.
3: Bonjour Yann, merci.
2: Très heureux de t'accueillir dans le studio ce matin pour parler d'un événement qui fait son retour ce dimanche, la Foire Agricole de Remy. Un événement incontournable avec notamment la mise en avant des producteurs et des agriculteurs locaux.
3: Oui, tout à fait Yann. Donc la foire aura lieu ce dimanche 4 octobre, partout en ville. Voilà, ce sera l'occasion de retrouver tous nos agriculteurs, tous ceux qui font le savoir-faire local.
2: Et justement, les producteurs, on va pouvoir les retrouver autour d'un marché.
3: Oui, tout à fait, qui se situera à place de la Manufacture, donc à côté de l'office de tourisme. On a une trentaine d'exposants qui seront présents sur ce marché-là.
2: On va retrouver aussi des spectacles équestres.
3: Spectacle équestre, défilé de tracteurs anciens, défilé de chevaux. Et on a le retour du concours Montbéliard qui, après deux années compliquées, revient.
2: On va retrouver également des expositions.
3: Des expositions, oui, de matériel agricole, donc tracteurs, manuscopiques, ce genre d'engins-là. Et tout ce qui va être aussi automobile neuf.
2: Il y a le salon du cheval aussi.
3: Salon du cheval, tout à fait, en carrière sur la place des anciennes casernes.
2: C'est l'occasion aussi de déguster du fromage.
3: Sur le salon du fromage qui se situera à Place d'Armes, ouais.
2: Et il y aura pas mal d'autres animations encore à retrouver tout au long de la journée.
3: Il y aura des animations tout au long de la journée. La foire se déroule sur l'avenue Gantin, entre le Café des Sports et le Sanglier à Moustache.
2: Quelles infos il faut avoir pour venir sur l'événement? Déjà, on rappelle que c'est un événement qui est gratuit.
3: C'est un événement gratuit, grand public, qui commence à partir de 8h jusqu'à 18h, avec des points restauration, buvette sur tout le trajet. Donc tout pour passer une très bonne journée Yann.
2: Parfait, est-ce qu'il y a quelque chose à rajouter sur la foire de ce week-end?
3: On a commandé la météo, le beau temps, donc on espère qu'il fera très beau. Et voilà, toutes les infos sont à retrouver après sur le site internet du CAE.
2: Ainsi que toute la liste des exposants.
3: Tout à fait.
2: Parfait, on vous a partagé également toutes les informations pratiques sur le site internet de Radio Éphémère, radioéphémère.com pour aller y faire un tour. Merci d'être venu ce matin Laura.
3: Merci à toi Yann.
2: Et puis nous on continue ensemble votre playlist en ce jeudi matin, les Black Eyed Peas qui arrivent pour vous et le son de Kaigo.
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2: Bélier, vous travaillez trop et vous puisez dans vos réserves. Ayez la sagesse de vous arrêter à temps. Taureau, d'humeur câline, vous roucoulez tendrement avec votre partenaire. L'amour vous fait tourner la tête. Gémeaux, vivre d'amour et d'eau fraîche, voilà votre rêve. Des trésors d'imagination amoureuse alimentent le flot de vos désirs. Cancer, Vénus, planète de l'amour, vous invite au voyage de la tendresse. Embarquez-vous sans tarder. Lion, mettez-vous en retrait. Vous éviterez ainsi certaines maladresses ou erreurs de jugement. Vierge, vous n'avez pas les idées très claires, alors ne prenez pas de décision vous engageant pour l'avenir. Balance, quand le moral va, tout va. Vous allez bien et cela rejaillit sur vos humeurs. Scorpion, la passion vous donne des ailes. Vous accrochez un sourire à vos lèvres dans la joie et la bonne humeur. Sagittaire, vous manquez de sommeil. Nerveusement, cela peut vous déstabiliser et rejaillir sur votre équilibre psychique. Capricorne, ne réagissez pas à l'emporte-pièce si certains collègues manifestent de l'animosité à votre égard. Verseau, vaquez sans plus à vos occupations journalières et tout se passera bien. Poisson, canalisez vos émotions. Décontractez-vous en faisant du sport ou en vous oxygénant.
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Justin Bieber et Nicki Minaj, très bon ça pour démarrer la journée. Vous avez choisi Radio FMR en ce jeudi matin, jeudi 1er octobre aujourd'hui. Et on fait le point ensemble sur vos bons plans, les événements à ne pas manquer dans l'Albanie et le Grand Annecy. Rendez-vous notamment ce samedi soir à The Six Roses de Rumi pour une soirée Octobre Rose. Autre événement qui se déroulera ce samedi entre 9h et midi à la salle des fêtes du centre de Vallières, une marche Octobre Rose organisée par la commune. Au programme, deux parcours, un familial de 6,5 km, un sportif de 12,8 km. Rendez-vous également ce samedi de 9h à 13h dans le foyer communal de Cusy pour un Vite ta bibliothèque organisé par la bibliothèque de Cusy. Les exposants sont invités à réserver leur stand. Et enfin, rendez-vous ce dimanche dès 14h30 dans la salle des fêtes de Rumi pour un thé dansant organisé par l'association Coup de Cœur. Au programme, buvette et pâtisserie avec le taxi danseur et l'orchestre Fabrice Peluso et Céline. L'entrée est à 14€. Les infos à retrouver sur le site internet de la radio, radiofmr.com. Nous on continue ensemble votre play. Il y a Ariana Grande qui arrive pour vous, juste après Tove Lo et Stromae. Évidemment.

0: La playlist éphémère de ce jeudi matin avec le son de Ariana Grande.
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0: Le temps de composer le numéro, eh bien la playlist éphémère elle continue avant 9h.
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0: et David Guetta. Mais juste un coup d'œil sur l'actualité de ce jeudi matin, présenté par Alessia Cotto. Salut Alessia.
1: Bonjour à toutes et à tous. Dans l'actualité de ce jeudi, la mort d'un jeune militaire, le mondial de secours et de protection, mobilisation lycéenne, une nouvelle usine et des emplois à la clé en Haute-Savoie, et l'ouverture des inscriptions pour le marché de Noël de Rumilly. La mort d'un jeune militaire du 27e bataillon de chasseurs alpins basé à Annecy. Cet homme de 24 ans est décédé mardi dans un accident de speed riding sur le Salève à Collonges-sous-Salève. Environ 25 personnes, dont des pompiers, des membres du PGHM et des militaires, ont participé aux recherches. Les vols en parapente ont été suspendus pendant les opérations. Le Paquier à Annecy se transforme en caserne à ciel ouvert jusqu'à samedi à l'occasion du Mondial Secours et protection. Le village des sapeurs-pompiers propose gratuitement des animations, démonstrations et ateliers de prévention de 9h à 20h. Parmi les temps forts, des interventions de l'hélicoptère Dragon 74, des démonstrations de secours routiers, nautiques et en montagne. Plus de 200 lycéens mobilisés au lycée Gabriel Fauré à Annecy. Ils ont bloqué hier matin l'entrée de l'établissement. Ils réclament notamment davantage de moyens pour les lycées et l'éducation nationale, ainsi qu'une revalorisation des salaires des enseignants et des agents publics. La mobilisation s'est déroulée dans le calme, sous la surveillance des forces de l'ordre. Nicomatic crée 50 emplois et inaugure une nouvelle usine. À Bons-en-Chablais, l'entreprise vient d'inaugurer l'Aimant, un nouveau site de près de 5000 m2. Un investissement de 2 millions d'euros qui doit permettre d'augmenter les capacités de production dans le décolletage, la plasturgie et l'usinage. Déjà 50 personnes ont été recrutées cette année sur des postes spécialisés. La ville de Rumilly prépare son marché de Noël qui aura lieu cette année du 11 au 13 décembre. Les entreprises, artisans et associations peuvent proposer leur candidature pour tenir un stand sous tente avec électricité et éclairage. Le tarif est de 100 euros pour les 3 jours. Les inscriptions sont ouvertes jusqu'au 20 octobre. C'est la fin de ce flash. Merci d'avoir choisi Radio Éphémère. Bonne journée à tous.
0: Et merci beaucoup à toi Alessia, retour de l'actualité tout à l'heure. Ça sera à 10h sur Radio Éphémère. Coup d'œil sur la météo de ce jeudi avec pour aujourd'hui un temps qui s'annonce pluvieux sur une grande partie de la journée. Côté température ce matin, entre 16 et 18 degrés dans la région. Il fera 21 à la mi-journée. Puis pour les maximales cet après-midi, on attend 23 degrés à Rumilly-Aix-les-Bains et 22 du côté d'Annecy. On continue ensemble votre playlist en ce jeudi matin. Voici pour vous Bébé Rexha et juste après, il y aura Aya Nakamura ou encore Shakira sur le 89.2. 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

0: La journée démarre ici sur Radio FMR avec David Guetta aux côtés de Bébé Rexha.
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0: Et oui, on est ensemble jusqu'à 10h sur Radio FMR avec, pour continuer cette émission dans les prochaines minutes à 9h10, c'est toute une histoire présentée par Amélie. On va parler du vin ce matin. 9h20, on va parler magie avec le magicien Willow à l'occasion d'un spectacle organisé ce dimanche à Montrottier. 9h40, votre horoscope. 9h45, vos bons plans. Et puis une bonne playlist qui s'enchaîne ici sur Radio FMR.

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1: Et tous les mercredis matin ici sur Radio FMR, c'est toute une histoire avec toi Amélie. Salut Amélie.
2: Bonjour Yann, bonjour à tous. Bon, vous l'avez senti, l'air a changé ces derniers jours. Les matinées sont plus fraîches, la lumière dorée de septembre est déjà bien présente. Et surtout, ça s'active dans les vignes. Oui, c'est l'heure des vendanges 2026. Et chez nous, en Pays de Savoie, c'est un moment sacré. Alors qu'on a vu des vendanges démarrer historiquement tôt cette année, dès la mi-août, dans certains coins, à cause de la chaleur, ici sur nos coteaux de Serrières en Chautagne ou de Seyssel, on termine tout juste de rentrer ce précieux nectar.
1: Allez, vendanges en Savoie, on imagine tout de suite les coteaux, le soleil, mais dis-nous, pourquoi cultive-t-on la vigne ici et pas exactement dans le sud ?
2: Eh bien c'est vrai Yann, et c'est pourtant tout le miracle de notre terroir. Si la vigne pousse ici, c'est grâce à un cadeau géologique. Nos vignobles de Chautagne et de Seyssel sont nichés sur des sols très particuliers, majoritairement argilo-calcaires, parfois parsemés d'éboulis glaciaires. C'est un sol pauvre, bien drainé, qui force la vigne à s'enraciner profondément pour chercher l'eau. Résultat, des raisins concentrés, pleins de caractère. Ajoutez à cela l'influence modératrice du lac du Bourget tout proche et du Rhône, qui agissent comme des régulateurs thermiques, et vous obtenez un microclimat parfait pour des cépages qui aiment la fraîcheur.
1: Justement, parlons cépages. Chez nous, on fait pas du Bordeaux ou du Bourgogne. Qu'est-ce qu'on cultive ici ?
2: Eh bien, ici, on a nos propres stars. Pour les rouges, la reine incontestée, c'est la mondeuse. C'est le cépage rouge emblématique de la Savoie. Il donne des vins d'une couleur profonde, avec des arômes puissants de fruits noirs, de violettes et cette pointe de poivre si typique. C'est un vin de garde structuré qui a du chien. Pour les blancs, on a deux pépites. D'abord la Jacquère, très fraîche, très légère, qui sent la fleur blanche et le citron. Il représente à lui seul plus de la moitié du vignoble savoyard. Et puis le joyau de Seyssel, l'Altesse, qu'on appelle aussi la Roussette. C'est un cépage noble, tardif, qui offre des vins d'une finesse incroyable avec des notes d'iris, de miel et d'amande. Un vrai bijou, diront certains.
1: Ok, donc on a de la mondeuse, de la roussette, mais concrètement, à table, on boit ça avec quoi ? Parce que le vin, c'est fait pour être accordé avec des bons petits plats de chez nous.
2: Eh bien là, tu touches le cœur du sujet. Le vin de Savoie est un vin de gastronomie et de terroir. La mondeuse, avec sa structure et ses tanins, est l'alliée parfaite de nos viandes rouges et de nos gibiers. Imaginez un carré de chevreuil, une dôme de bœuf au morilles ou simplement une belle côte de bœuf grillée. Elle se marie aussi divinement bien avec nos fromages forts, comme un vieux Beaufort, ou un persillé des Arabis. C'est l'accord parfait pour un repas d'automne. La roussette de Savoie, elle, est plus subtile. Elle va sublimer nos poissons du lac, un filet de perche meunière ou un omble chevalier. Elle est aussi fantastique avec des crozets ou une simple fondue dont elle va couper le gras avec son acidité naturelle. Et pour l'apéritif, un petit verre de Jacquère bien frais avec des diaux ou des croutons frottés à l'ail, c'est juste le bonheur.
1: Ça donne faim tout ça, et ça donne soif aussi, mais dis-nous, ces vins, ils sont destinés à rester chez nous ou est-ce qu'on les exporte, on peut les retrouver ailleurs ?
2: Eh bien longtemps, le vin de Savoie est resté notre secret bien gardé, consommé localement ou par les touristes de passage. Mais depuis quelques années, il fait un retour en force sur les tables parisiennes et même à l'international. Les amateurs recherchent ces vins authentiques, ces cépages rares qu'on ne trouve nulle part ailleurs. Le caveau de Chautagne à Serrières ou les domaines de Seyssel comme Aimé Bernard envoient leurs bouteilles dans toute la France. C'est ainsi une fierté de voir nos vignerons récompensés pour leur travail et ainsi de faire rayonner notre région.
1: Une dernière chose avant de trinquer virtuellement, on parle beaucoup de vin, mais il faut rappeler une chose essentielle.
2: Oui, tu as raison Yann, et c'est un message crucial.

0: Le vin est un produit de culture, de tradition et de plaisir, mais il se déguste avec responsabilité. Comme le rappellent les campagnes de prévention, l'alcool est à consommer avec modération. Savourer un verre de Mondeuse ou de Roussette, c'est prendre le temps de sentir, de goûter, de partager un moment, pas de se précipiter. La modération, c'est ce qui permet de garder le plaisir intact et de respecter le travail du vigneron. Que vous soyez à Serrières-en-Chautagne, à Seyssel ou ici à Rumilly, je vous invite à aller rencontrer ces vignerons passionnés, à visiter leurs caves et à découvrir ces trésors liquides. Et pour ceux qui ont la chance d'avoir encore quelques grappes à cueillir ce week-end, bonne vendange à tous.
1: Merci à toi, Amélie, pour ce beau voyage au cœur de nos vignobles. Et puis, je vous rappelle évidemment que l'abus d'alcool est dangereux pour la santé, que c'est à consommer avec modération. On se retrouve la semaine prochaine.
0: Avec joie. Bonne journée à tous sur Radio FMR.
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0: Écoutez Radio FMR, il est tout juste 9h20 et ce jeudi matin, nous recevons dans nos studios Willow qui est un magicien et nous l'avons avec nous par téléphone. Bonjour.
1: Bonjour, comment allez-vous ?
0: Très très bien parce que je suis très heureux de vous recevoir sur le Monde Antenne ce matin pour parler magie. C'est un sujet qu'on aborde rarement ici sur l'antenne de Radio FMR et je pense que vous allez mettre un peu d'émerveillement dans la vie de tous les gens aujourd'hui.
1: Eh bien écoutez, j'espère.
0: On va parler de vous pour commencer. Vous êtes un magicien basé ici en Haute-Savoie déjà pour commencer.
1: Oui exactement, j'habite à Vuillans-Salaz, ce qui n'est pas très très loin. Et puis je suis magicien depuis maintenant, enfin professionnel je veux dire depuis 22 ans. J'ai beaucoup bourlingué on va dire dans la magie, j'ai participé à plusieurs concours, à plusieurs scènes internationales, j'ai fait des télévisions, j'ai voyagé dans différents pays. Et j'ai la chance de me produire ce dimanche au château de Montrottier.
0: Et justement, c'est ce qu'on va aborder. Justement, vous faites quoi comme type de magie ? Est-ce que déjà, il y a différents types de magie qu'on peut exercer ?
1: Absolument, oui, il y a tout plein de catégories dans la magie. Il y a le mentalisme, il y a l'hypnose, il y a la magie de scène, il y a la magie de proximité qu'on appelle le close-up. Mmh. Et même dans ces catégories-là, c'est des sous-catégories. Dans la magie de scène, vous pouvez trouver la magie générale, la manipulation, la magie comique. Et dans le close-up, vous pouvez trouver la cartomagie spécifique avec les cartes, la micromagie avec des objets du quotidien, des pièces, etc. Voilà. Donc c'est sous-catégorifié. Il y a des championnats de France, il y a des championnats d'Europe, il y a des championnats du monde. D'ailleurs, on a la chance d'avoir un champion du monde de magie de cartes qui s'appelle Marc Aubi, qui est alsacien. Ça faisait des années qu'on n'avait pas eu de Français champion du monde. Mais voilà, il y a toute une organisation, différentes fédérations. Et qui sont ouvertes à tous d'ailleurs, pour tous ceux qui aiment la magie, qui souhaitent apprendre la magie. Il y a un club en Haute-Savoie. Et voilà, ça permet d'échanger, de progresser, de travailler, de se présenter à différents concours. Il y a beaucoup de concours régionaux qui vous permettent de travailler vos numéros, de les faire évoluer. Et lorsqu'on détecte un potentiel de réussite dans certains numéros, on vous engage à faire les championnats de France qui peuvent vous amener à faire les championnats d'Europe, qui peuvent vous amener à faire les championnats du monde et de faire de cette passion un métier reconnu internationalement.
0: Génial, vous avez parlé d'objets. Je vois sur votre affiche qu'il y a un ballon. Est-ce que ce ballon fait partie de la magie d'objets ?
1: Alors moi c'est particulier puisque on m'appelle le magicien des ballons, c'est-à-dire que j'ai travaillé et développé plusieurs techniques de magie autour du ballon. Alors je ne fais pas que du ballon, mais je suis aussi sculpteur de ballons et c'est pour ça que j'ai aimé cet objet. Et j'ai effectivement un numéro avec, ça sera un numéro de scène, donc on ne le verra pas à Montrottier. Par contre je vais proposer un ou deux tours avec un ballon justement, pour montrer que le ballon lui-même est un objet magique.
0: Génial, et justement comme vous l'avez dit, le château de Montrottier qui va vous accueillir, ça sera ce dimanche 4 octobre, donc ce dimanche qui arrive là ce week-end, avec plusieurs représentations qui auront lieu, 14h, 15h15 et 16h15. Qu'est-ce qu'on va retrouver dans votre numéro, dans votre spectacle ?
1: Alors on va avoir de la magie participative bien sûr, puisque lorsqu'on a un public comme ça qui est proche de vous, puisque... On aime faire participer les enfants, on aime faire participer les parents, il faut pouvoir intéresser tout le monde. Donc on va avoir de la magie, de la magie stand-up. C'est-à-dire que le lieu ne se prête pas à avoir un gros spectacle de scène avec des éclairages, etc. Par contre, on peut faire beaucoup mieux qu'un simple close-up. Donc on aura de la magie stand-up avec notamment des pièces, des cordes, des ballons, des cartes. Sachant que ce n'est pas simplement des tours de magie, ce sont des numéros, donc il y a à chaque fois une petite histoire, il y a tout un contexte autour de chaque numéro. Et l'idée étant d'émerveiller les gens, mais aussi de les faire rire, de les faire rêver un petit peu, et pas simplement de leur retrouver la carte qu'on a perdue dans un jeu de cartes.
0: Donc il y a une vraie mise en scène que vous allez créer pour ce week-end.
1: Absolument, tout à fait.
0: C'est un spectacle.
1: Avec un petit clin d'œil justement sur le château de Montrottier, sur un ou deux tours, où en fait on va aborder un peu le côté historique. Voilà.
0: C'est un spectacle, comme vous l'avez dit, qui est accessible pour tous, pour les enfants, pour les adultes.
1: Oui, absolument. Il y aura des tours où les enfants participeront. Alors les parents adorent ça puisque c'est un tour pour enfants, bien qu'ils ne comprennent pas non plus l'explication du tour, mais ils adorent de voir l'enfant émerveillé devant un tour de magie. Et puis des tours pour adultes où on fait participer les adultes et puis on les surprend avec des choses un petit peu plus complexes. Mais j'essaye surtout de plaire à tout le monde. Donc j'essaie de pas rentrer dans les choses qui sont trop complexes justement parce qu'il y a des enfants.
0: Un super spectacle de magie en tout cas qui est à ne pas manquer au château de Montrottier. Ça sera ce dimanche. Réservation obligatoire pour le spectacle.
1: Alors, il faut être visiteur du château, tout simplement. Et effectivement, lorsque vous vous inscrivez pour visiter le château, vous précisez que vous voulez voir le spectacle. Mais ils sont très ouverts, même si vous oubliez de vous inscrire pour le spectacle. À partir du moment où vous êtes visiteur du château, vous avez accès au spectacle. Sachant que, bon, il est quand même mieux de réserver parce que les places sont quand même limitées à chaque spectacle. La salle dans laquelle ça se déroule n'est pas immense non plus. Hein, on ne peut pas accueillir 300 personnes à la fois. C'est pour ça qu'on fait 3 représentations de façon à ce que on puisse avoir un public qui reste homogène sans être surchargé.
0: On vous rappelle du coup les 3 horaires de représentation, 14h, 15h15 et 16h15. Et pour les réservations, ça se passe sur châteaudemontrottier.com. Eh bien, je pense qu'on a fait le tour du sujet pour ce week-end. Est-ce que vous souhaitez rajouter quelque chose ?
1: Écoutez, je vous attends très nombreux puisque la magie dans un château, c'est quelque chose de très original. Le château a une aura historique qui est fantastique. La vue est superbe. On espère avoir du beau temps, bien sûr. Et le spectacle de magie est vraiment très drôle et très participatif. Donc venez passer un bon moment au château de Montrottier ce dimanche.
0: Génial. Les infos à retrouver également, comme d'habitude, sur le site de la radio, radioéphémère.com. Merci d'avoir pris du temps pour nous ce matin.
1: Mais je vous en prie, merci à vous pour votre interview.
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0: Et la playlist FM, elle continue tout au long de la journée. Que des bons sons et de la nouveauté justement. Le tout nouveau son de Tame Impala, ça s'appelle Loser. Et c'est ce qu'on écoute maintenant sur Radio FM, bientôt 9h30.

allez choisir Radio FMR, on vient de découvrir ensemble tout le son de Tame Impala. C'est le Wake Up en direct comme tous les matins entre 7h et 10h avec un point sur la météo du jour pour aujourd'hui, un temps majoritairement nuageux et même pluvieux qui s'annonce sur une grande partie de la journée. Côté température ce matin, entre 16 et 18 degrés d'annoncé dans l'Albanais, il fera 21 à la mi-journée. Puis pour les maximales cet après-midi, on attend 23 degrés ici du côté de Rumilly et d'Aix-les-Mains et 22 du côté d'Annecy. On continue ensemble votre playlist, voici PLK et Théodora.

0: qu'est-ce que c'est bon ce genre de classique. Les Daft Punk et Pharrell Williams, si vous aimez ce genre de classique, rendez-vous tout à l'heure dès 19h sur Radio FMR après Valeria. Vous allez retrouver une émission pleine de classiques, ça s'appelle la Vintage Session. On est ensemble jusqu'à 10h dans le Wake Up et la suite de votre play, c'est les Offenbach juste après l'horoscope.
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2: Bélier, vous travaillez trop et vous puisez dans vos réserves. Ayez la sagesse de vous arrêter à temps. Taureau, d'humeur câline, vous recoulez tendrement avec votre partenaire. L'amour vous fait tourner la tête. Gémeaux, vivre d'amour et d'eau fraîche, voilà votre rêve. Des trésors d'imagination amoureuse alimentent le flot de vos désirs. Cancer, Vénus, planète de l'amour, vous invite au voyage de la tendresse. Embarquez-vous sans tarder. Lion, mettez-vous en retrait. Vous éviterez ainsi certaines maladresses ou erreurs de jugement. Vierge, vous n'avez pas les idées très claires, alors ne prenez pas de décision vous engageant pour l'avenir. Balance, quand le moral va, tout va. Vous allez bien et cela rejaillit sur vos humeurs. Scorpion, la passion vous donne des ailes. Vous accrochez un sourire à vos lèvres dans la joie et la bonne humeur. Sagittaire, vous manquez de sommeil. Nerveusement, cela peut vous déstabiliser et rejaillir sur votre équilibre psychique. Capricorne, ne réagissez pas à l'emporte-pièce si certains collègues manifestent de l'animosité à votre égard. Verseau, vaquez sans plus à vos occupations journalières et tout se passera bien. Poisson, canalisez vos émotions. Décontractez-vous en faisant du sport ou en vous oxygénant.
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Le jeudi matin qui démarre ici sur Radio FMR avec vos bons plans. Une semaine riche en événements à retrouver ici dans l'Albanais. Rendez-vous notamment demain vendredi pour faire un juste et qui sauve des vies. Entre 15h30 et 19h dans la salle polyvalente d'Albins, vous allez pouvoir donner votre sang. Pensez à prendre rendez-vous. Rendez-vous également demain soir au café Terra Natura pour un café-concert à Seno. Au programme dès 19h30, un voyage musical au pays du jazz. L'entrée est à 8€. Rendez-vous également ce week-end dans la salle des fêtes de Grésy-sur-Aix pour le troc de l'ACA avec au programme le dépôt des vêtements le vendredi entre 17h et 20h, puis samedi de 9h à 13h. La vente, elle, aura lieu dimanche de 11h à 16h, buvette et petite restauration sur place. Et puis enfin, rendez-vous ce dimanche dès 9h30 à la Maison des Associations d'Albi pour une marche solidaire dans le cadre d'Octobre Rose. La participation est fixée à 5€ et ça sera reversé au comité féminin pour le dépistage du cancer du sein des Savoies. Les infos sur le site de la radio et la cité des Swims qu'on écoute dans votre playlist. Et il y aura IAM aussi, ainsi que UGEL avant 10h.

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2: 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Ça sera ce samedi et ce dimanche. Deux jours de salon à retrouver avec des conférences, plein de jeux allant du rétro gaming aux jeux actuels ou aussi plein d'exposants comme Ubisoft par exemple qui seront présents cette année. Pour gagner votre invitation pour ce salon, il suffisait d'appeler la radio 04 50 68 60 plus loin 18. Et ce matin, eh bien, on dit félicitations à Anthony qui nous écoute du côté de Remy, qui remporte eh bien son invitation. Anthony, on va te recontacter hors antenne dans la journée. Et puis si vous aussi vous voulez gagner des invitations, rendez-vous tout à l'heure dès 16h avec Valeria. D'ici là, IAM, c'est ce qu'on écoute. Il y aura aussi le nouveau The Kid Laroi juste après et ça arrive avant 10h.

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2: Vous écoutez Radio FMR et on termine ensemble le wake-up de cette première journée du mois d'octobre. Jeudi 1er octobre aujourd'hui, il est tout juste 10h. Dans votre playlist, comme promis, de la nouveauté qui arrive pour vous avec le tout nouveau son de The Kid Laroi. Mais juste avant, coup d'œil sur l'actualité de ce jeudi matin avec Alicia Cotto. Salut Alicia.
3: Bonjour à toutes et à tous. Dans l'actualité de ce jeudi, la mort d'un jeune militaire, le mondial de secours et de protection, mobilisation lycéenne, une nouvelle usine et des emplois à la clé en Haute-Savoie, et l'ouverture des inscriptions pour le marché de Noël de Rumilly. La mort d'un jeune militaire du 27e bataillon de chasseurs alpins basé à Annecy. Cet homme de 24 ans est décédé mardi dans un accident de speed riding sur le Salève à Collonges-sous-Salève. Environ 25 personnes, dont des pompiers, des membres du PGHM et des militaires, ont participé aux recherches. Les vols en parapente ont été suspendus pendant les opérations. Le Paquier à Annecy se transforme en caserne à ciel ouvert jusqu'à samedi à l'occasion du Mondial Secours et protection. Le village des sapeurs-pompiers propose gratuitement des animations, démonstrations et ateliers de prévention de 9h à 20h. Parmi les temps forts, des interventions de l'hélicoptère Dragon 74, des démonstrations de secours routiers, nautiques et en montagne. Plus de 200 lycéens mobilisés au lycée Gabriel Fauré à Annecy. Ils ont bloqué hier matin l'entrée de l'établissement. Ils réclament notamment davantage de moyens pour les lycées et l'éducation nationale, ainsi qu'une revalorisation des salaires des enseignants et des agents publics. La mobilisation s'est déroulée dans le calme, sous la surveillance des forces de l'ordre. Nicomatic crée 50 emplois et inaugure une nouvelle usine. À Bons-en-Chablais, l'entreprise vient d'inaugurer l'Aimant, un nouveau site de près de 5000 mètres carrés, un investissement de 2 millions d'euros qui doit permettre d'augmenter les capacités de production dans le décolletage, la plasturgie et l'usinage. Déjà 50 personnes ont été recrutées cette année sur des postes spécialisés. La ville de Rumilly prépare son marché de Noël qui aura lieu cette année du 11 au 13 décembre. Les entreprises, artisans et associations peuvent proposer leur candidature pour tenir un stand sous tente avec électricité et éclairage. Le tarif est de 100€ pour les 3 jours. Les inscriptions sont ouvertes jusqu'au 20 octobre. C'est la fin de ce flash. Merci d'avoir choisi Radio FMR. Bonne journée à tous.
2: Merci beaucoup à toi Alicia. Retour de l'actualité tout à l'heure à midi sur Radio FMR. On termine l'émission avec un dernier coup d'œil sur la météo du jour. Pour aujourd'hui, un temps mitigé. De la pluie qui est attendue cet après-midi ici dans l'Albanais. Pour le moment, un temps relativement sec. Côté température ce matin, entre 18 et 19 degrés en ce moment dans l'Albanais. Il fera 21 à la mi-journée. Et les températures qui vont grimper seulement à 23 degrés pour cet après-midi à Rumilly, Aix-les-Bains et 22 attendus du côté d'Annecy. C'était Yann avec vous dans le Wake Up. Nous, on va se retrouver demain dès 7h. Valéria, c'est la suite du programme tout à l'heure à 17h. Et d'ici là, on continue de la playlist avec The Kid Laroi. Passe une belle journée.

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2: Salut à tous, et on commence tout de suite sur TF1 avec votre divertissement, le grand concours avec deux épisodes dès 21h10 sur France 2 Primaire, le débat, votre magazine en direct France 2027 dès 20h40 sur France 3 Meurtre à Amiens à 21h10 sur M6 Recherche appartement ou maison avec 4 épisodes dont à 21h10 Nadine et Lionel, Lorraine et David, Richard, Sandrine et Angelo. Sur W9, il y a que la vérité qui compte dès 21h25 sur TMC, votre film Taxi 5 dès 21h25 également. Sur TFX, Casse du Louvre, les secrets d'un incroyable braquage, votre documentaire dès 21h10. Et pour finir, sur Gulli, retour en arrière avec votre film La Tour Montparnasse Infernale dès 21h05. Et n'oubliez pas ce soir sur Éphémère, à partir de 19h, c'est la Vintage Session avec le meilleur des sons de ces dernières années jusqu'à 22h. Et voilà, c'est tout pour ce soir. Passez une agréable soirée télévisée avec Radio Éphémère. Et nous, on se retrouve eh bien, demain pour vos prochains programmes télé.

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2: Bélier, vous travaillez trop et vous puisez dans vos réserves. Ayez la sagesse de vous arrêter à temps. Taureau, d'humeur câline, vous roucoulez tendrement avec votre partenaire. L'amour vous fait tourner la tête. Gémeaux, vivre d'amour et d'eau fraîche, voilà votre rêve. Des trésors d'imagination amoureuse alimentent le flot de vos désirs. Cancer, Vénus, planète de l'amour, vous invite au voyage de la tendresse. Embarquez-vous sans tarder. Lion, mettez-vous en retrait. Vous éviterez ainsi certaines maladresses ou erreurs de jugement. Vierge, vous n'avez pas les idées très claires, alors ne prenez pas de décision vous engageant pour l'avenir. Balance, quand le moral va, tout va. Vous allez bien et cela rejaillit sur vos humeurs. Scorpion, la passion vous donne des ailes. Vous accrochez un sourire à vos lèvres dans la joie et la bonne humeur. Sagittaire, vous manquez de sommeil. Nerveusement, cela peut vous déstabiliser et rejaillir sur votre équilibre psychique. Capricorne, ne réagissez pas à l'emporte-pièce si certains collègues manifestent de l'animosité à votre égard. Verseau, vaquez sans plus à vos occupations journalières et tout se passera bien. Poisson, canalisez vos émotions. Décontractez-vous en faisant du sport ou en vous oxygénant.
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1: Bonjour à toutes et à tous. Dans l'actualité de ce jeudi, la mort d'un jeune militaire, le mondial de secours et de protection, mobilisation lycéenne, une nouvelle usine et des emplois à la clé en Haute-Savoie et l'ouverture des inscriptions pour le marché de Noël de Rumilly. La mort d'un jeune militaire du 27e bataillon de chasseurs alpins basé à Annecy. Cet homme de 24 ans est décédé mardi dans un accident de speed riding sur le Salève à Collonges-sous-Salève. Environ 25 personnes, dont des pompiers, des membres du PGHM et des militaires, ont participé aux recherches. Les vols en parapente ont été suspendus pendant les opérations. Le Paquier à Annecy se transforme en caserne à ciel ouvert jusqu'à samedi à l'occasion du Mondial Secours et protection. Le village des sapeurs-pompiers propose gratuitement des animations, démonstrations et ateliers de prévention de 9h à 20h. Parmi les temps forts, des interventions de l'hélicoptère Dragon 74, des démonstrations de secours routiers, nautiques et en montagne. Plus de 200 lycéens mobilisés au lycée Gabriel Fauré à Annecy. Ils ont bloqué hier matin l'entrée de l'établissement. Ils réclament notamment davantage de moyens pour les lycées et l'éducation nationale, ainsi qu'une revalorisation des salaires des enseignants et des agents publics. La mobilisation s'est déroulée dans le calme, sous la surveillance des forces de l'ordre. Nicomatic crée 50 emplois et inaugure une nouvelle usine. À Bons-en-Chablais, l'entreprise vient d'inaugurer l'Aimant, un nouveau site de près de 5000 m2. Un investissement de 2 millions d'euros qui doit permettre d'augmenter les capacités de production dans le décolletage, la plasturgie et l'usinage. Déjà 50 personnes ont été recrutées cette année sur des postes spécialisés. La ville de Rumilly prépare son marché de Noël qui aura lieu cette année du 11 au 13 décembre. Les entreprises, artisans et associations peuvent proposer leur candidature pour tenir un stand sous tente avec électricité et éclairage. Le tarif est de 100 euros pour les 3 jours. Les inscriptions sont ouvertes jusqu'au 20 octobre. C'est la fin de ce flash. Merci d'avoir choisi Radio Éphémère. Bonne journée à tous.

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2: Salut à tous, et on commence tout de suite sur TF1 avec votre divertissement, le grand concours avec deux épisodes dès 21h10 sur France 2. Primaire, le débat, votre magazine en direct France 2027 dès 20h40 sur France 3. Meurtre à Amiens à 21h10 sur M6. Recherche appartement ou maison avec 4 épisodes, dont à 21h10 Nadine et Lionel, Lorraine et David, Richard, Sandrine et Angelo. Sur W9, il n'y a que la vérité qui compte dès 21h25 sur TMC, votre film Taxi 5 dès 21h25 également. Sur TFX, Casse du Louvre, les secrets d'un incroyable braquage, votre documentaire dès 21h10. Et pour finir, sur Gulli, retour en arrière avec votre film La Tour Montparnasse Infernale dès 21h05. Et n'oubliez pas ce soir sur Éphémère, à partir de 19h, c'est la Vintage Session avec le meilleur des sons de ces dernières années jusqu'à 22h. Et voilà, c'est tout pour ce soir. Passez une agréable soirée télévisée avec Radio Éphémère et nous on se

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0: Il est 14h.
1: 14h.
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3: Bonjour à toutes et à tous. Dans l'actualité de ce jeudi, la mort d'un jeune militaire, le mondial de secours et de protection, mobilisation lycéenne, une nouvelle usine et des emplois à la clé en Haute-Savoie et l'ouverture des inscriptions pour le marché de Noël de Rumilly. La mort d'un jeune militaire du 27e bataillon de chasseurs alpins basé à Annecy. Cet homme de 24 ans est décédé mardi dans un accident de speed riding sur le Salève à Collonges-sous-Salève. Environ 25 personnes, dont des pompiers, des membres du PGHM et des militaires, ont participé aux recherches. Les vols en parapente ont été suspendus pendant les opérations. Le Paquier à Annecy se transforme en caserne à ciel ouvert jusqu'à samedi à l'occasion du Mondial Secours et protection. Le village des sapeurs-pompiers propose gratuitement des animations, démonstrations et ateliers de prévention de 9h à 20h. Parmi les temps forts, des interventions de l'hélicoptère Dragon 74, des démonstrations de secours routiers, nautiques et en montagne. Plus de 200 lycéens mobilisés au lycée Gabriel Fauré à Annecy. Ils ont bloqué hier matin l'entrée de l'établissement. Ils réclament notamment davantage de moyens pour les lycées et l'éducation nationale, ainsi qu'une revalorisation des salaires des enseignants et des agents publics. La mobilisation s'est déroulée dans le calme, sous la surveillance des forces de l'ordre. Nicomatic crée 50 emplois et inaugure une nouvelle usine. À Bons-en-Chablais, l'entreprise vient d'inaugurer l'Aimant, un nouveau site de près de 5000 m². Un investissement de 2 millions d'euros qui doit permettre d'augmenter les capacités de production dans le décolletage, la plasturgie et l'usinage. Déjà 50 personnes ont été recrutées cette année sur des postes spécialisés. La ville de Rumilly prépare son marché de Noël qui aura lieu cette année du 11 au 13 décembre. Les entreprises, artisans et associations peuvent proposer leur candidature pour tenir un stand sous tente avec électricité et éclairage. Le tarif est de 100 euros pour les 3 jours. Les inscriptions sont ouvertes jusqu'au 20 octobre. C'est la fin de ce flash. Merci d'avoir choisi Radio Éphémère. Bonne journée à tous.

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3: Bonjour à toutes et à tous. Dans l'actualité de ce jeudi, la mort d'un jeune militaire, le mondial de secours et de protection, mobilisation lycéenne, une nouvelle usine et des emplois à la clé en Haute-Savoie et l'ouverture des inscriptions pour le marché de Noël de Rumilly. La mort d'un jeune militaire du 27e bataillon de chasseurs alpins basé à Annecy. Cet homme de 24 ans est décédé mardi dans un accident de speed riding sur le Salève à Collonges-sous-Salève. Environ 25 personnes, dont des pompiers, des membres du PGHM et des militaires, ont participé aux recherches. Les vols en parapente ont été suspendus pendant les opérations. Le Paquier à Annecy se transforme en caserne à ciel ouvert jusqu'à samedi à l'occasion du Mondial Secours et protection. Le village des sapeurs-pompiers propose gratuitement des animations, démonstrations et ateliers de prévention de 9h à 20h. Parmi les temps forts, des interventions de l'hélicoptère Dragon 74, des démonstrations de secours routiers, nautiques et en montagne. Plus de 200 lycéens mobilisés au lycée Gabriel Fauré à Annecy. Ils ont bloqué hier matin l'entrée de l'établissement. Ils réclament notamment davantage de moyens pour les lycées et l'éducation nationale, ainsi qu'une revalorisation des salaires des enseignants et des agents publics. La mobilisation s'est déroulée dans le calme, sous la surveillance des forces de l'ordre. Nicomatic crée 50 emplois et inaugure une nouvelle usine. À Bons-en-Chablais, l'entreprise vient d'inaugurer l'Aimant, un nouveau site de près de 5000 mètres carrés, un investissement de 2 millions d'euros qui doit permettre d'augmenter les capacités de production dans le décolletage, la plasturgie et l'usinage. Déjà 50 personnes ont été recrutées cette année sur des postes spécialisés. La ville de Rumilly prépare son marché de Noël qui aura lieu cette année du 11 au 13 décembre. Les entreprises, artisans et associations peuvent proposer leur candidature pour tenir un stand sous tente avec électricité et éclairage. Le tarif est de 100 euros pour les 3 jours. Les inscriptions sont ouvertes jusqu'au 20 octobre. C'est la fin de ce flash. Merci d'avoir choisi Radio FMR. Bonne journée à tous.

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2: Salut à tous, et on commence tout de suite sur TF1 avec votre divertissement, le grand concours avec deux épisodes, dès 21h10 sur France 2, primaire, le débat, votre magazine en direct, France 2027, dès 20h40 sur France 3, meurtre à Amiens, à 21h10 sur M6, recherche appartement ou maison avec quatre épisodes, dont à 21h10, Nadine et Lionel, Lorraine et David, Richard, Sandrine et Angelo. Sur W9, il n'y a que la vérité qui compte, dès 21h25 sur TMC, votre film Taxi 5, dès 21h25 également. Sur TFX, Casse du Louvre, les secrets d'un incroyable braquage, votre documentaire dès 21h10. Et pour finir, sur Gulli, retour en arrière avec votre film La Tour Montparnasse Infernale, dès 21h05. Et n'oubliez pas ce soir sur Éphémère, à partir de 19h, c'est la Vintage Session avec le meilleur des sons de ces dernières années jusqu'à 22h. Et voilà, c'est tout pour ce soir. Passez une agréable soirée télévisée avec Radio Éphémère. Et nous, on se retrouve, eh bien, demain pour vos

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1: Bonjour à tous, c'est Valéria sur Radio Éphémère, il est 17h, je suis en direct avec vous jusqu'à 19h. Que vous soyez sur la route ou encore au travail, on profite de cette fin de journée ensemble, alors restez bien à l'écoute. Et on va écouter Harry Styles sur Radio Éphémère. Mais juste avant ça, et bien c'est les infos locales présentées par Alessia. Bonsoir Alessia.
2: Bonjour à toutes et à tous. Dans l'actualité de ce jeudi, la mort d'un jeune militaire, le mondial de secours et de protection, mobilisation lycéenne, une nouvelle usine et des emplois à la clé en Haute-Savoie et l'ouverture des inscriptions pour le marché de Noël de Rumilly. La mort d'un jeune militaire du 27e bataillon de chasseurs alpins basé à Annecy. Cet homme de 24 ans est décédé mardi dans un accident de speed riding sur le Salève à Collonges-sous-Salève. Environ 25 personnes, dont des pompiers, des membres du PGHM et des militaires, ont participé aux recherches. Les vols en parapente ont été suspendus pendant les opérations. Le Paquier à Annecy se transforme en caserne à ciel ouvert jusqu'à samedi à l'occasion du Mondial Secours et protection. Le village des sapeurs-pompiers propose gratuitement des animations, démonstrations et ateliers de prévention de 9h à 20h. Parmi les temps forts, des interventions de l'hélicoptère Dragon 74, des démonstrations de secours routiers, nautiques et en montagne. Plus de 200 lycéens mobilisés au lycée Gabriel Fauré à Annecy. Ils ont bloqué hier matin l'entrée de l'établissement. Ils réclament notamment davantage de moyens pour les lycées et l'éducation nationale, ainsi qu'une revalorisation des salaires des enseignants et des agents publics. La mobilisation s'est déroulée dans le calme, sous la surveillance des forces de l'ordre. Nicomatic crée 50 emplois et inaugure une nouvelle usine. À Bons-en-Chablais, l'entreprise vient d'inaugurer l'Aimant, un nouveau site de près de 5000 m2, un investissement de 2 millions d'euros qui doit permettre d'augmenter les capacités de production dans le décolletage, la plasturgie et l'usinage. Déjà 50 personnes ont été recrutées cette année sur des postes spécialisés. La ville de Rumilly prépare son marché de Noël qui aura lieu cette année du 11 au 13 décembre. Les entreprises, artisans et associations peuvent proposer leur candidature pour tenir un stand sous tente avec électricité et éclairage. Le tarif est de 100 € pour les 3 jours. Les inscriptions sont ouvertes jusqu'au 20 octobre. C'est la fin de ce flash. Merci d'avoir choisi Radio Éphémère. Bonne journée à tous.
1: Merci Alicia, on te retrouve dans une heure et tout de suite on fait le point météo sur Rumilly et dans l'Albanais. Et c'est une fin de journée avec un ciel pluvieux comme vous pouvez le voir. Côté température, elles sont de 17 degrés, elles restent encore agréables actuellement. Et on attend 13 degrés cette nuit. On enchaîne avec le trafic dans l'Albanais. Et particulièrement sur Rumilly, ça commence à se charger sur la rocade et le long de la voie ferrée en centre-ville comme un jeudi de pluie justement. Concernant l'agglomération d'Annecy, eh bien, c'est comme un jour de pluie. La plupart des grands axes sont surchargés. À cela s'ajoutent les bus de la Cibra qui circulent peu ou pas du tout à cause des événements aux abords des lycées de l'agglomération d'Annecy. Voilà, nous tout de suite on repart en musique sur Radio Éphémère avec Harry Styles.

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2: Et on vient d'écouter Kaigo sur Radio Éphémère et on commence du coup tout de suite votre agenda avec les programmes des sorties du samedi sur Rumi dans l'Albanais. Il se passe beaucoup de choses. Tout d'abord, je vous propose à Rumi un rendez-vous pour les 50 ans de la Baloria. C'est un événement qui est organisé par l'association des patoisans de l'Albanais dans le centre-ville de Rumi, comme chaque année. Et cette fête, cette année, elle a une édition particulière puisque je vous l'ai dit, c'est les 50 ans de la Baloria. C'est toujours l'occasion de découvrir ou de redécouvrir les métiers d'autrefois et les traditions locales au milieu des villes, des rues de Rumi. Ensuite, vous avez rendez-vous à l'école Jeanne d'Arc, toujours à Rumi, ce samedi, pour le dépôt des marmots. C'est organisé par l'association des parents d'élèves. Ça se passera de 8h30 à 15h. L'école se transformera en un grand dépôt-vente consacré à la seconde main, avec des articles pour les bébés, les enfants, mais aussi pour les mamans. Pour celles et ceux qui souhaitent vendre leurs articles, les dépôts sont prévus vendredi, donc demain. Les inscriptions se font sur le site de l'APE. Ensuite, un autre événement, ça se passera à Vallières demain, ce samedi, 3 octobre entre 9h et midi à la salle des fêtes du centre de Vallières pour une marche octobre rose qui est organisée par la commune. À cette occasion, vous aurez deux parcours qui seront proposés. Un parcours familial de 6,5 km qui est accessible au plus grand nombre et un parcours sportif de 12,8 km pour les plus habitués au sport. Cette matinée sera organisée et pour se retrouver autour d'une activité sportive et conviviale tout en participant à la mobilisation d'Octobre Rose qui est du coup la campagne de sensibilisation pour le dépistage du cancer du sein. Enfin, dernier événement, c'est la Granothèque qui est organisée par l'association Cyclamen ce samedi entre 10h et 13h dans le hall du Quai des Arts à Rumi. Cette rencontre sera l'occasion d'échanger autour du jardinage des plantes et surtout des graines. Cette matinée donc, est ouverte à tous et à toutes et c'est gratuit. Vous prenez vos graines et vous échangez vos graines. Voilà, j'espère que vous passez une bonne fin de journée avec moi sur Radio Éphémère. Tout de suite, on repart en musique avec Moziman.

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1: Et on vient d'écouter Madcom sur Radio Éphémère. Et restez bien à l'écoute car dans moins de 10 minutes, je vais vous présenter la suite des bons plans à faire ce week-end dans l'Albanais et sur Rumilly. Un autre bon plan, c'est que ce soir, je vous offre votre passe journée adulte pour aller à la 14e édition du Salon Savoie Game Festival qui aura lieu ce week-end à la salle Cap-Perrière à Seynod. Donc au programme, vous avez de nombreux invités, des conférences, des jeux ainsi que de nombreux exposants sur place. N'hésitez pas du coup à m'appeler tout de suite au 04 50 68 60 plus l'an 18 si vous voulez repartir avec votre entrée pour aller au Salon Savoie Game Festival qui aura lieu ce week-end à Seynod. Nous tout de suite, on repart en musique avec Justice, mais ce sera juste après ça.
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2: Et on continue avec la suite de vos sorties du week-end sur Rumilly dans l'Albanais. Et direction la foire agricole de Rumilly ce dimanche 4 octobre de 8h à 18h. Vous avez plusieurs animations qui seront proposées tout au long de la journée, comme le 19e concours de Montbéliard sur la place Joffo, ou alors le 23e salon du fromage sur la place d'Armes, ou alors encore la 12e journée du cheval avec des démonstrations équestres et des défilés dans la vieille ville. Pour les amateurs de véhicules, vous pourrez également découvrir une exposition de tracteurs anciens et assister à leur défilé, mais aussi profiter d'une exposition d'automobiles avenue Gantin. Vous avez un marché de producteurs qui sera installé place de la Manufacture et du matériel agricole sera présenté place d'Armes et place Joffo. Vous avez plusieurs points de restauration et des buvettes bien sûr qui seront disponibles dans l'événement. L'entrée est gratuite et libre. Enfin, je vous donne rendez-vous au thé dansant à Rumilly ce dimanche également, mais à 14h30 dans la salle des fêtes de Rumilly. Pour une après-midi qui sera placée sous le signe de la danse et de la convivialité. C'est organisé par l'association Coup de cœur. Au programme, vous avez le taxi danseur ainsi que l'orchestre Fabrique Belusso et Céline qui pourront vous faire danser tout au long de l'après-midi. Vous avez une buvette et des pâtisseries qui sont également proposées sur place pour profiter d'une pause gourmande entre deux danses. L'entrée est proposée à 14 euros. Enfin, dernier bon plan, parce que moi, ce soir, je vous offre votre passe journée adulte pour aller à la 14e édition du Salon Savoir Game Festival qui aura lieu ce week-end à la salle Capperia à Seno. Donc au programme, vous avez de nombreux invités, des conférences, des jeux et de nombreux exposants. Donc n'hésitez pas à m'appeler tout de suite à la radio 04 50 68 60 plus en 18 si vous voulez aller visiter le Salon Savoir Game Festival à Capperia ce week-end. Je vous rappelle le numéro 04 50 68 60 plus loin 18. Nous, on repart en musique tout de suite sur Radio Éphémère avec Kelly Roland. 50.

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2: Et on va parler cinéma, parce que dans ma sélection de films diffusés au cinéma Les Lumières de la Villa Rumilly, eh bien cette semaine, je vous propose d'aller voir le film qui s'appelle Heart of the Beast. C'est un film d'action avec Brad Pitt comme personnage principal. Donc le mieux, c'est quand même d'écouter la bande-annonce pour connaître un peu l'histoire du film, et on revient juste après.
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2: Voilà, donc si vous voulez voir Heart of the Beast, au cinéma Les Lumières de la Villa Rumilly, ça se passera samedi à 18h05, c'est très précis, ou alors à 21h également, dimanche à 18h15 et à 20h30 en version originale sous-titrée. Voilà, nous on repart en musique tout de suite sur Radio Éphémère avec Henri PFR.

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2: Et on vient d'écouter Tila et Sarah Larsson sur Radio Éphémère. Et moi, je vous propose la suite de votre agenda pour ce week-end. Et ce dimanche, eh bien, je vous propose de vous rendre à Entrelac pour une marche ou une course, hein, c'est à choisir, pour Octobre Rose. Au programme, donc, dès 10h, vous avez deux parcours, un de 4 et un de 10 km qui seront proposés. Les bénéfices seront ensuite reversés au support de l'hôpital de Chambéry. Sinon, direction Albi-sur-Chéran à la Maison des Associations pour une autre marche solidaire qui est organisée aussi dans le cadre d'Octobre Rose également. Au programme, c'est un parcours de 4 km cette fois-ci seulement. La participation est fixée à 5 euros. L'intégralité des bénéfices sera reversée au comité féminin pour le dépistage du cancer du sein des Savoies. Enfin, direction Grésy-sur-Aix dans la salle des fêtes pour un troc à but caritatif organisé par l'ACA. L'objectif de donner une seconde vie aux vêtements et de favoriser le partage et la solidarité. Donc, dimanche de 11h à 16h, chacun pourra venir choisir parmi les articles qui ont été déposés dans les jours précédents et repartir avec de nouveaux vêtements. Vous avez une buvette qui sera également proposée sur place avec des boissons, des crêpes, des hot dogs. Et pour terminer sur cette note solidaire, tout ce qui ne trouvera pas preneur sera donné à une association afin d'être redistribué aux personnes qui en ont besoin. Voilà, nous de notre côté sur Radio Éphémère, on a notre bon plan, c'est ce soir. Enfin, ça se passe ce week-end. Moi, je vous offre votre passe journée adulte pour vous rendre à la 14e édition du Salon Savoie Game Festival qui aura lieu ce week-end à la salle Capperia à Seno. Au programme, vous avez de nombreux invités, des conférences, des jeux et des exposants. Donc, n'hésitez pas à m'appeler tout de suite à la radio 04 50 68 60 plus l'an 18 si vous voulez gagner votre entrée pour aller au 14e édition du Salon Savoie Game Festival à Seno ce week-end. Nous, on retourne en musique tout de suite sur Radio Éphémère avec Mickey.

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1: Et bonsoir à tous, c'est Valéria, il est 18h et je suis en direct avec vous encore jusqu'à 19h et que vous soyez sur la route ou encore au travail, on profite de cette fin de journée ensemble, alors restez bien à l'écoute. Et on va écouter Tame Impala sur Radio Éphémère. Mais juste avant ça, ce sera les infos locales présentées par Alessia. Bonsoir Alessia.
2: Bonjour à toutes et à tous. Dans l'actualité de ce jeudi, la mort d'un jeune militaire, le mondial de secours et de protection, mobilisation lycéenne, une nouvelle usine et des emplois à la clé en Haute-Savoie et l'ouverture des inscriptions pour le marché de Noël de Rumilly. La mort d'un jeune militaire du 27e bataillon de chasseurs alpins basé à Annecy. Cet homme de 24 ans est décédé mardi dans un accident de speed riding sur le Salève à Collonges-sous-Salève. Environ 25 personnes, dont des pompiers, des membres du PGHM et des militaires, ont participé aux recherches. Les vols en parapente ont été suspendus pendant les opérations. Le Paquier à Annecy se transforme en caserne à ciel ouvert jusqu'à samedi à l'occasion du Mondial Secours et protection. Le village des sapeurs-pompiers propose gratuitement des animations, démonstrations et ateliers de prévention de 9h à 20h. Parmi les temps forts, des interventions de l'hélicoptère Dragon 74, des démonstrations de secours routiers, nautiques et en montagne. Plus de 200 lycéens mobilisés au lycée Gabriel Fauré à Annecy. Ils ont bloqué hier matin l'entrée de l'établissement. Ils réclament notamment davantage de moyens pour les lycées et l'éducation nationale, ainsi qu'une revalorisation des salaires des enseignants et des agents publics. La mobilisation s'est déroulée dans le calme, sous la surveillance des forces de l'ordre. Nicomatic crée 50 emplois et inaugure une nouvelle usine. À Bons-en-Chablais, l'entreprise vient d'inaugurer l'Aimant, un nouveau site de près de 5000 mètres carrés, un investissement de 2 millions d'euros qui doit permettre d'augmenter les capacités de production dans le décolletage, la plasturgie et l'usinage. Déjà 50 personnes ont été recrutées cette année sur des postes spécialisés. La ville de Rumilly prépare son marché de Noël qui aura lieu cette année du 11 au 13 décembre. Les entreprises, artisans et associations peuvent proposer leur candidature pour tenir un stand sous tente avec électricité et éclairage. Le tarif est de 100€ pour les 3 jours. Les inscriptions sont ouvertes jusqu'au 20 octobre. C'est la fin de ce flash. Merci d'avoir choisi Radio Éphémère. Bonne journée à tous.
1: Et merci Alicia, on te retrouve dans une heure pour la suite des infos sur Rumilly et dans l'Albanais. Tout de suite, nous on fait un point sur la météo sur Rumilly et c'est une fin de journée avec un ciel pluvieux comme vous pouvez le voir. Côté température, elles sont de 17 degrés actuellement et on attend 13 degrés cette nuit. On enchaîne avec le trafic du côté de Rumilly. Eh bien, c'est chargé comme un jour de pluie, hein, particulièrement du côté de l'entrée sud. Côté plan d'eau, ça bouchonne plutôt fort. Donc, soyez patients. Et côté Annecy, eh bien, que dire à part bon courage, car la carte du trafic sur l'ensemble de l'agglomération d'Annecy est très, très rouge. Donc, vraiment, prenez patience. Voilà, en tout cas, pendant ce temps-là, eh bien, vous en profitez pour rester avec moi et profiter du meilleur son de Radio Éphémère sur votre radio préférée. Et on va écouter Tame Impala.

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1: Et on vient d'écouter UGL sur Radio Éphémère. Et je vous accompagne encore jusqu'à 19h. Et restez bien à l'écoute, car d'ici quelques minutes, nous allons continuer avec la suite des bons plans du week-end sur Rumi et dans l'Albanais. Et moi, ce soir, j'ai mon propre bon plan avec la radio. Ce soir, on vous offre votre passe journée adulte pour aller à la 14e édition du Salon Savoie Game Festival qui aura lieu ce week-end à la salle Capperia de Seynod. Donc, au programme, vous avez des invités, des conférences, des jeux et des exposants. Donc, n'hésitez pas à m'appeler tout de suite à la radio 04 50 68 60 plus en 18 si vous voulez repartir avec votre entrée pour aller au Salon Savoie Game Festival à Seynod ce week-end. D'ici quelques minutes, on va écouter Nadia avec C'est parti pour le show. Mais tout de suite, c'est les programmes télé présentés par Aymeric. Bonsoir Aymeric.
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3: Salut à tous, et on commence tout de suite sur TF1 avec votre divertissement, le grand concours avec deux épisodes dès 21h10 sur France 2 Primaire, le débat, votre magazine en direct France 2027 dès 20h40 sur France 3 Meurtre à Amiens à 21h10 sur M6 Recherche appartement ou maison avec quatre épisodes dont à 21h10 Nadine et Lionel, Lorraine et David, Richard, Sandrine et Angelo. Sur W9, il n'y a que la vérité qui compte dès 21h25 sur TMC, votre film Taxi 5 dès 21h25 également. Sur TFX, Casse du Louvre, les secrets d'un incroyable braquage, votre documentaire dès 21h10. Et pour finir, sur Gulli, retour en arrière avec votre film La Tour Montparnasse Infernale dès 21h05. Et n'oubliez pas ce soir sur Éphémère, à partir de 19h, c'est la Vintage Session avec le meilleur des sons de ces dernières années jusqu'à 22h. Et voilà, c'est tout pour ce soir. Passez une agréable soirée télévisée avec Radio Éphémère. Et nous, on se retrouve et bien

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0: d'ailleurs, je vous offre votre passe à la radio pour aller visiter le salon Savoie Game Festival qui aura lieu ce week-end à la salle Capperia de Seynod. Donc au programme, vous avez des invités, des conférences, des jeux et des exposants. Donc si vous voulez aller visiter ce salon gratuitement, eh bien vous n'hésitez pas, vous m'appelez à la radio 04 50 68 60 plus lundi 8 et vous repartirez avec votre invitation pour aller voir le salon Savoie Game Festival à Seynod ce week-end. En attendant, dans la suite des titres, on va écouter quoi ? On va écouter Robert Miles, le grand maître. Mais ce sera juste après ça.
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2: Et vous êtes en direct encore jusqu'à 19h. Et je vous en ai parlé depuis le début de l'émission. 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Et du coup, on félicite grandement Jonathan qui nous a appelé de Seno justement, qui repart avec son entrée pour aller visiter ce superbe salon Savoie Game Festival où il pourra découvrir des conférences, des jeux, des exposants et des invités. Donc, félicitations Jonathan, vous pouvez encore tenter votre chance demain soir entre 17h et 19h avec Damien. Pour la suite de la playlist sur Radio Éphémère, qu'est-ce qu'on va écouter? On va écouter Madonna, bien sûr, la grande prêtresse Madonna. Et on revient juste après.

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2: Et oui, c'est le moment de notre dernier bon plan du week-end. Ça se passe du 2 au 12 octobre. C'est la fête de la science qui revient pour sa 35e édition dans toute la Haute-Savoie. Et cette année, eh bien, la thématique, c'est saveurs savantes. Donc vous avez de la cuisine, du goût de l'alimentation qui seront au cœur des nombreuses animations, des ateliers, des expériences, des jeux, des spectacles, des rencontres autour de la science. En Haute-Savoie, vous avez plus de 110 projets qui seront proposés dans 20 communes, avec notamment 2 villages de science et 6 parcours scientifiques. À Rumi, eh bien, le village des sciences sera installé à Oscar. D'autres rendez-vous sont également proposés dans le département. En fonction de votre ville, regardez ce qu'il se passe. Ce sont des visites de sites, des conférences, des balades, des thématiques, des ateliers qui vous permettront de découvrir la science sous différentes formes, et c'est toujours intéressant. Donc tous ces événements de la fête de la science sont gratuits en plus. Le programme complet est à retrouver sur le site Fête de la Science en Auvergne-Rhône-Alpes. Nous tout de suite on repart en musique sur Radio Éphémère avec J Balvin et Bad Bunny.

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2: Et oui, c'est déjà la fin de l'émission. Depuis 17h, je vous ai présenté les meilleurs événements à venir pour cette fin de semaine sur Mi et dans l'Albanais. Il y a pas mal de choses à faire ce week-end, particulièrement la Balouria samedi à Rumi et la foire de agricole dimanche toujours sur Rumi. Ou alors plein d'événements à faire pour Octobre Rose qui démarre à partir de ce week-end. Donc n'hésitez pas à retrouver toutes les infos nécessaires sur notre site radioéphémère.com. Dans la suite du programme, et bien sûr Radio Éphémère, c'est la Vintage Session qui arrive dans moins de 10 minutes pour vous présenter le meilleur des sons des années 90-2000. Et justement, et bien je vous ai sélectionné un titre juste après pour démarrer un petit peu en avance la Vintage Session. C'est un retour en 1999 avec les Destiny Childs. Donc j'espère que ça vous fera plaisir. En tout cas, nous on se retrouve la semaine prochaine, toujours le jeudi entre 17h et 19h. Et je vous dis bye bye.

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1: Bonjour à toutes et à tous. Dans l'actualité de ce jeudi, la mort d'un jeune militaire, le mondial de secours et de protection, mobilisation lycéenne, une nouvelle usine et des emplois à la clé en Haute-Savoie et l'ouverture des inscriptions pour le marché de Noël de Rumilly. La mort d'un jeune militaire du 27e bataillon de chasseurs alpins basé à Annecy. Cet homme de 24 ans est décédé mardi dans un accident de speed riding sur le Salève à Collonges-sous-Salève. Environ 25 personnes, dont des pompiers, des membres du PGHM et des militaires, ont participé aux recherches. Les vols en parapente ont été suspendus pendant les opérations. Le Paquier à Annecy se transforme en caserne à ciel ouvert jusqu'à samedi à l'occasion du Mondial Secours et protection. Le village des sapeurs-pompiers propose gratuitement des animations, démonstrations et ateliers de prévention de 9h à 20h. Parmi les temps forts, des interventions de l'hélicoptère Dragon 74, des démonstrations de secours routiers, nautiques et en montagne. Plus de 200 lycéens mobilisés au lycée Gabriel Fauré à Annecy. Ils ont bloqué hier matin l'entrée de l'établissement. Ils réclament notamment davantage de moyens pour les lycées et l'éducation nationale, ainsi qu'une revalorisation des salaires des enseignants et des agents publics. La mobilisation s'est déroulée dans le calme, sous la surveillance des forces de l'ordre. Nicomatic crée 50 emplois et inaugure une nouvelle usine. À Bons-en-Chablais, l'entreprise vient d'inaugurer l'Aimant, un nouveau site de près de 5000 mètres carrés, un investissement de 2 millions d'euros qui doit permettre d'augmenter les capacités de production dans le décolletage, la plasturgie et l'usinage. Déjà 50 personnes ont été recrutées cette année sur des postes spécialisés. La ville de Rumilly prépare son marché de Noël qui aura lieu cette année du 11 au 13 décembre. Les entreprises, artisans et associations peuvent proposer leur candidature pour tenir un stand sous tente avec électricité et éclairage. Le tarif est de 100 euros pour les 3 jours. Les inscriptions sont ouvertes jusqu'au 20 octobre. C'est la fin de ce flash. Merci d'avoir choisi Radio Éphémère. Bonne journée à tous.

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